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Bonjour à tous, bienvenue dans votre émission du Balapapa sur Fréquence Mutine 103.8 de la bande FM en compagnie de Martine. Ah ben, j'ai eu le fin mot d'histoire la semaine dernière. Vous savez que je n'arrivais pas à mettre ma clé, enfin si j'arrivais à la mettre, mais j'arrivais pas à ce que les morceaux sortent. Eh bien, c'était un problème donc avec l'ordi. Il y a eu une mise à jour de Windows et ça a fait bugger l'ordinateur. Bon, eh ben dommage, j'ai su ça après à midi. Alors donc, vous voyez, c'était indépendant de ma volonté. Alors nous sommes le dimanche 28 juin, le dernier de la saison, et nous fêtons Irénée, puis Pierre et Paul, Martial, Thierry, Martinien, Thomas, Florent et dimanche prochain, Antoine. Alors merci pour vos courriers et vos mails. Je vais vous souhaiter une très belle matinée musicale. J'espère qu'elle va être joyeuse et que vous serez encore au rendez-vous. Et pour vos dédicaces, eh bien, je vous attends au 02 98 05 07 96. Aujourd'hui, nous démarrons avec un spécial valse et donc un medley de plusieurs accordéonistes pour démarrer Michel Cabaret avec le bal de la marine. Alors, à tout de suite.

C'est Jérôme, c'est moi. Et ce sera donc pour Malou et Gégé de Plouzané de la part d'Anne-Marie.

Kenji Girac, Les yeux de la mama. Et ça sera pour le plaisir personnel d'André, ainsi que pour Hélène.

Franck Michael, San Angelo. Et ça sera Anne-Marie et Jean qui remercient Martine d'avoir été là pour nous le dimanche. Et merci pour votre fidélité en tout cas. Et j'espère bien vous retrouver encore plus nombreux peut-être. Hein. J'espère en tout cas à début octobre.

Kenavo avec Gérard Jafresse. Et ça sera pour le plaisir personnel d'une fidèle auditrice.

Et pour me joindre, le 02 98 05 07 96. Les Sweet People, un jour à la fois. Et ça sera de la part de Véronique pour sa maman.

François de Gelt, le ciel, le soleil et la mer. Et ce sera pour Marie-Thérèse et Daniel. Et ce sera également pour Annick.

Johnny Hallyday, Marie. Et ce sera pour Gégé de la part de Malou de Plouzané.

Progétie avec l'étoile des troubadours. Et ce sera, eh bien, pour le plaisir personnel de la cigale, sans oublier notre chère Martine. Merci beaucoup. Et ce sera également pour Louis et Annick, Annick de Kerangro. Bisous à Madame Boulic et à sa sœur, de la part d'Anne-Marie.

Et voilà, c'était Roger Si. Alors, à propos de danser avec l'accordéon, pour les personnes qui ont une box, box orange, box B-box, free box, SFR box, vous avez donc sur ces canaux-là, en direct, de 13h30 à 15h, des accordéonistes qui viennent avec Michel Pruvot. Et c'est une émission qui est vraiment... c'est joli, quoi, l'accordéon. Bon, ben, ça passe un petit bout de temps, de 13h30 à 15h. Alors, pour les box orange, c'est le canal 347. Pour les B-box, c'est le canal 323. Pour les free box, c'est le canal 937. Et pour les SFR box, c'est 489. Voilà, vous me direz à la rentrée si vous avez... écouter et si vous avez trouvé ça vraiment bien, comme on dit. Alors, donc là, qu'est-ce que je vous ai mis? Oh Lady Mary, David Alexandre Winter.

Et voilà, c'était René Joly avec Chimène. J'ai pas eu le temps de décrocher, j'ai pas été assez rapide. Linda Grassi et Daniel Roger, bonnes vacances. Et ce sera pour Marie-Thérèse, Annick, Daniel, sans oublier Martine, en vous souhaitant de bonnes vacances. Merci beaucoup.

Michaël, après tant d'années d'amour. Ça sera pour Dominique et Marie, pour leurs 35 années de mariage, de la part de toute la famille. Et ce sera également pour Anne-Marie et Jean, ainsi que pour Martine, de la part de Monique de l'Anilis. Merci beaucoup.

Christophe, Aline. Et ça sera pour Monique de l'Anilis de la part d'Anne-Marie.

J'en ferai ma France. Et ce sera pour Annick, Marie-Thérèse et Daniel, ainsi que pour Martine. Merci beaucoup.

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Franck Michael Fou de Corfou. Et ça sera Jean qui demande cette chanson pour Anne-Marie. Et ce sera également pour le plaisir personnel de Monique de la Nilis.

Ah, je sais plus où je suis arrivée, là. Ah, Enrico Macias. Non, je n'ai pas oublié. Et ça sera de la part d'André, pour son plaisir personnel, et ainsi que pour Hélène, et en vous souhaitant de bonnes vacances, Martine. Merci beaucoup.

Frédéric François, aimé. Ça sera pour Fabienne, merci. Une pensée pour Yvette, ta maman. Bonjour à Jacques et à toute l'équipe de cartes du Guelmeur. Et c'est de la part d'Anne-Marie. Et ce sera également pour Anne-Marie et Jean, de la part de Malou et Gégé de Plouzané.

Franck Michael, notre chanson. Et ça sera Merci Anne-Marie, qui a toujours une pensée pour moi. Bonnes vacances aux danseurs de Jean-Pierre de Kerango. Et bonnes vacances à Martine, de la part d'Annick de Kerango. Merci beaucoup.

Et voilà, la matinée se termine. Nous allons finir avec Sylvère Burlot, danser avec Mariana. Une petite annonce, autrement, Maxime Piolo chante dans les chapelles. Alors, je vous donne pas le début du mois de juillet, parce que l'Armor Plage, Pleumeur, je pense que vous n'irez pas si loin que ça, surtout avec la chaleur qu'il y a. Mais le mercredi 15 juillet à 20h30, c'est à Plouguerneau, à la chapelle Saint-Michel. Le samedi 18 juillet à 16h, c'est à Plougonvelin, chapelle de la Pointe Saint-Martin. Et le dimanche 19 juillet à 18h, c'est à Quimper, à la chapelle Timamdoué. Et l'entrée est libre au chapeau. Donc, je vais vous souhaiter un bel été et puis j'espère vous retrouver début octobre avec, beaucoup d'entrain et de plaisir pour redémarrer un autre semestre. Et puis, bel été, portez-vous bien. N'oubliez pas de vous hydrater parce que c'est vrai que ça, on oublie souvent parce qu'on n'a pas soif. Et donc, c'est pas bien, voilà. Donc, je vous souhaite un bel été et puis à début octobre. Bon dimanche à tous!

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0: Hey hey, salut à vous amis rockeuses, amis rockeurs, et soyez les bienvenus dans cette nouvelle édition de Rock à la Casbah, émission 925, que nous venons d'ouvrir avec le morceau Drifter, extrait de l'album Immer for Immer des Flying Moon in Space. Cet album est sorti au mois de mars de cette année sur le label First Club Records, et ce sera le disque vedette de cette émission pour laquelle nous sommes trois dans le studio. Je suis avec Raph et Olivier. Salut les gars.
1: Salut à tous.
2: Salut Jordan.
0: C'était beau ça. Ouais. On salue notre ami Julien qui n'est pas là aujourd'hui mais qui nous rejoindra la semaine prochaine. On retrouvera évidemment notre ami Bruno en milieu d'émission pour son habituelle chronique. Et on va commencer avec notre tour de table. Alors on ne commence pas avec toi Olivier parce que c'est toi qui commencera l'émission. Mais Raph, je me tourne vers toi.
1: Eh bien on va partir aux États-Unis, en Suisse et on restera en France.
0: Si tout se passe bien, voilà, on n'est jamais sûr si les derniers morceaux de cette émission vont avoir leur petite chance ou pas. Quant à moi, eh bien, je suis venue avec le disque vedette puisque je reviens du festival First Club à Eindhoven en Hollande et que j'ai découvert pas mal de groupes en live. C'était vraiment hyper bien, dont Flying Moon in Space. Et sinon, ben, je suis venue avec un groupe montréalais pour ne pas changer mes petites habitudes. Et quoi, un groupe anglais aussi, toujours chez First Club Records. Mais on commence avec toi.
2: Ouais, je tiens à rassurer les auditeurs. Jordan nous est revenu en grande forme de Hollande.
0: Ah,
2: Tout va bien, ça s'est bien passé. Quant à moi, ben, on ira en France. On restera en France dans ma chronique. Et là, on va commencer par un petit détour par Hawaï. Alors, on en a déjà parlé de cet album. Je vais souvent à Hawaï. Et j'ai déjà passé un titre de cet album. En tout cas, c'était le single annonciateur de l'album. L'album est sorti le 27 février. C'est celui de Gus Engelhorn, un skater, surfeur, musicien canadien, mais qui vit actuellement à Hawaï.
0: C'est pas si loin du Canada, Hawaï. Hein,
2: oui, effectivement, mais il fait peut-être un peu meilleur quand même.
0: Ah bah c'est pas tout à fait la même latitude.
2: L'album s'appelle The Broken Balladeer et il continue toujours de

0: chasser un petit peu ses démons, il y a des araignées au plafond. Et là, il est en compagnie, ce que je ne savais pas du tout avant de me repencher sur cet album, il est en compagnie de Paul Leary. Alors, je vais vous faire comme la dernière fois avec Peter Buck. Est-ce que vous savez qui est Paul Leary ?
1: Non.
2: Qui est Paul Leary ?
0: Paul Leary, c'était l'ancien chanteur des déjantés Bottle Surfers.
2: Ah oui.
0: Vous connaissez peut-être ce groupe. Alors, il est à la production.
2: Non, très classe.
0: Ouais, les Bottle Surfers. Il est à la production. Il avait déjà produit et enregistré notamment Daniel Johnston. Il y a quand même des similarités avec Gus Engelhorn. Il joue de la basse, un peu de guitare, et puis il a réalisé la pochette qui est pas très très très belle, mais comme celle de Bottle Surfers. Je vais faire court parce que le morceau risque d'être encore plus court que ce que je suis en train de dire là. Le titre s'appelle How Many. Il y a un côté très Pixies parce que il y a toujours cette influence chez lui. Il y a un côté Ezra Furman aussi, et puis un sous-son de psychédélisme de l'école anglaise de Canterbury. Et c'est un album qui malheureusement n'a pas été édité sur un label. C'est une autoproduction. C'est pour ça que je tenais à le repasser aujourd'hui. 300 exemplaires. Autant vous dire que c'est déjà épuisé. Gus Engelhorn. How many?

0: Upchuck dans Rock à la Casbah.
1: Upchuck, le groupe d'Atlanta qui vient de sortir ce nouveau single Last Breath. Ça sort chez Domino Recording. C'est pour annoncer la signature sur le label. Ça va donc annoncer un troisième album pour dans quelques temps, quoi. Je vous rappelle que le précédent disque avait été produit par Toy Seagull. Voilà. C'est pas un groupe que j'écoute régulièrement, mais ça m'a fait plaisir de réentendre ça. Voilà. Si je te dis qu'ils sont quand même adoubés un peu par Henry Rollins, ça doit pas trop vous étonner.
2: Ah bah non, tu m'étonnes.
0: On enchaîne avec un groupe montréalais, Suns, que l'on connaît et que l'on passe régulièrement dans cette émission. Et là, sans crier gare, hop, comme ça, ils débarquent avec un nouvel album, Suns and Kelman Duran. Donc c'est, je pense, c'est un pote à eux. Hein. C'est un artiste visuel qui est aussi producteur de musique, compositeur. Ils ont passé quelques mois dans le froid québécois en fin de l'année 2025 pour composer ce morceau, cet album pardon, fait de 8 morceaux qui souvent en fait sont partis d'improvisation. Donc voilà, c'est quand même pas mal d'aller se passer
2: toujours, hein.
0: Ah bah je sais pas, écoute, en tout cas là, le morceau qu'on va écouter, on reconnaît quand même bien Suns. Vous me direz si vous arrivez à découvrir quelle est la patte de Kelman Duran, mais en tout cas ça c'est vraiment un morceau qui ressemble beaucoup à ce qu'ils ont l'habitude de faire. Et bah moi je trouve ça chouette de partager de la musique, de se dire bon bah voilà, on va passer des mois quand t'as la possibilité de faire ça, tu passes des mois dans un chalet, ils appellent ça comme ça les Québécois, et puis bah t'enregistres de la musique comme a pu le faire notre ami, son nom m'échappe. Moi je vous le dirai après j'ai la magnifique pochette de cet album dans la tête, elle était partie pendant le confinement,
2: parce que tu peux nous la dessiner quand même.
0: C'est sa grand-mère qui l'a dessinée, je vais vous le dire après. On écoute Destroying Angel de Suns and Kelman Duran.

0: Bien Destroying Angel.
1: On reconnaît bien Sun. Hein,
0: ah bah
1: la,
0: oui.
1: Hein, le petit côté un peu brutiste là sur la fin.
0: Suns, pas Sun, Suns, attention.
1: Pardon, Suns,
0: et
1: Suns.
0: Je voulais juste dire que je parlais de Adrienne Lenker, la chanteuse de Big Sif, qui a enregistré un album pendant le confinement.
2: Oui, dans un chalet, mais ça n'a strictement rien à voir avec
0: absolument
2: ça.
0: Absolument rien à voir. Mais c'était sur...
2: rien à voir.
0: C'était sur le, voilà, le concept.
2: Ouais. Elle, elle était seule, là ils sont 12
0: oui,
2: avec Kelman machin, on ne sait pas ce qu'il fait.
0: Bah si.
1: T'as pas senti le solo là,
2: bah,
1: tout à l'heure?
2: Mais c'est pas le gars
1: de
2: qui chante, non? Là, c'est vraiment
0: non,
2: le mec
0: non,
2: de
0: c'est
2: Suns.
0: Chanteur de Suns, oui, Ben Chemi.
2: Mais je trouvais qu'il y avait les mêmes effets de voix que sur certains Laurent Voulzy.
0: Ah, bah écoute, hein, chacun ses références.
1: Allez, on va continuer avec un groupe parisien qui a sorti en fin d'année 2025 son premier EP, 6 titres. C'est Défaite.
2: Défait. Défait.
1: Défait. Bon, Défait.
2: Deux accents sur les E.
0: Eh oui, ils l'ont pas mis pour rien.
2: Mais oui,
1: c'est
2: pas Défait.
1: Mais quelqu'un a écrit cette playlist sans mettre les accents. Mmh, on a voulu mettre les majuscules.
2: Et quelqu'un t'a fait choisir ce titre aussi sans que tu le connaisses avant.
0: Il avait conseillé à quelqu'un d'autre. Hein,
1: en tout cas, c'était un vrai coup de cœur quand je l'ai entendu.
0: Oui.
1: Et
0: bah,
1: donc
0: nous
1: j'ai
0: aussi
1: tout de suite eu envie de le partager avec vous, chers auditrices, chers auditeurs. Défait vient de sortir son premier 6 titres sur les labels ici d'ailleurs, et ça sera distribué par l'autre distribution. Et Alterka. Le titre s'appelle We Love Each Other So Much That We Won't Belong to Any Species Anymore.
2: Moi, je le dédicace à l'ami JP Béraud, qui est l'attaché de presse de ce groupe.
0: Mais nous aussi.
2: Qu'on adore. Gros bisous, mon JP.
1: Allez, bisous. Bisous, JP. Mais non, en plus, on l'adore, JP.
0: Des

0: Eh bien, on retrouve notre cher Bruno dans cette émission Rock à la Casbah. Salut Bruno.
1: Salut à tous.
0: Eh bien, tu as beau être en vacances, eh bien, tu continues à faire cette chronique. Quelle assiduité, c'est bravo.
1: Mais oui, c'est vrai, je suis en croisade sur ce genre de choses.
0: On va commencer avec les Stepmother dans cette chronique.
1: Oui, nouveau groupe australien, nouveau, pas tant que ça, c'est quand même leur deuxième album, et ça fait partie de ce lot australien, voilà, qu'on prend régulièrement comme un tsunami tous les mois, ou tous les 15 jours, ou tous les deux. Il y a un disque qui met une claque énorme. Et là, Stepmother, il y avait déjà eu un petit écho lors de leur premier album, j'avais pas pu le récupérer, ce qui était vraiment très dur à trouver, et était sold out assez rapidement, et donc le nouveau vient de sortir chez Legless. Legless, c'est le label australien qui sort aussi des Steve Richards, par exemple, et c'est une grosse claque. L'album s'appelle Absurdus Manifestus. Il faut imaginer un genre de cosmic psychose croisé avec Split System, avec un petit côté un peu boogie des fois à la ACDC, et c'est absolument incroyable. Je pense que c'est le gros carton, ça a déjà bien fait trembler les murs, on en a passé quelques caisses. Donc c'est le groupe, c'est Stepmother, c'est leur deuxième album. Alors, on va écouter le morceau qui s'appelle What's New.

0: Et après ce titre des Stepmother, on va pouvoir découvrir Big Martins.
1: Oui, Big Martins, donc ça c'est une des nouveautés Dangerous Skylab. On va avoir beaucoup de productions cette année. Je pense qu'on va être largement dépassé la base de la douzaine, j'imagine, à peu près. L'album s'appelle Record Addict et Big Martins, c'est leur premier album. On peut juste le tracer un peu d'historique. C'est le groupe de Vincent Bassou, aussi connu sous le nom Little Vince, qui était le guitariste, le dernier guitariste des Gris Gris, qui est un guitariste absolument incroyable. Et c'est quelqu'un qui a toujours été très branché par les filles, par cette mythologie US, allez, on va dire 48-58, démarré par Louis Jordan, le jazz, et en finissant jusqu'au rock'n'roll, à Chuck Berry, et toutes ces choses-là. Donc c'est un album qui est vraiment super bien, qui était déjà sorti en CD, et en fait, il y a eu une petite union des forces entre Skylab, entre Beast Record, et puis aussi le Roxy, CBGB Giant, Sign Club, pour matérialiser ce disque en vinyle. Le disque s'appelle donc Record Addict, et on va écouter le morceau du même nom qu'on a l'impression qui a été enregistré à la Nouvelle-Orléans en 62. Donc c'est une belle coproduction, c'est les Big Martins, et ça s'est sorti ce mois-ci. 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

0: Et voilà, ça danse le Madison dans cette émission Rockin' la Casbah. Merci Bruno, le morceau de Beck Martins. Allez, on arrive au disque vedette dans ce numéro 925 de Rockin' la Casbah.
1: Oui. Vous écoutez bien Rockin' la Casbah. Contre toute attente, ça suffit, stop. Arrêtez-vous. Passons au disque vedette. Parlons de choses sérieuses. Flying Moon in Space, un groupe de Leipzig.
2: En Allemagne de l'Est. Hein, c'était la deuxième grande ville de RDA. Hein, okay. Il y avait Berlin et Leipzig.
1: En tout cas, ce groupe vient de Leipzig. Le chanteur, par contre, lui, n'est pas allemand. Il est américain. C'est pour ça, sûrement, qu'il chante aussi bien. Ah, écoute, personne n'est parfait. Que veux-tu? C'est vrai qu'en ce moment, c'est quand même pas très fréquentable d'être américain. On est d'accord. Mais bon, que veux-tu? Tout le monde n'est pas du mauvais côté de l'Amérique non plus. Hein, disons cela. Flying Moon in Space, je les ai découverts, donc comme je vous le disais en début d'émission, à Eindhoven, j'étais sur le festival Fuzz Club Records.
2: Ça raconte.
1: Non, ça va. Juste, je vous le dis, c'est vous qui me l'a raconté.
2: Mais sauf que tu peux pas tout raconter à l'antenne ce que tu nous as expliqué.
1: Ah bah non, parce que là, ce qui se passe en Hollande reste en Hollande.
0: Parce que tes enfants t'écoutent.
1: Je n'ai pas d'enfants. En tout cas, ce festival est vraiment super. Je remercie encore Mathieu de m'avoir permis de faire des DJ sets, puisque c'est pour ça que j'y suis allée. Et j'ai découvert en live donc Flying Moon in Space et puis d'autres groupes que je ne connaissais pas. En tout cas, ça a été des vraies claques musicales. Leur album Immer est sorti fin février sur le label Fuzz Club. C'est un groupe qui est connu pour ses improvisations et surtout pour ses improvisations en live. Alors effectivement, quand j'y repense...
2: Ça doit vraiment être chouette.
1: Ouais. Ah ouais. C'est vraiment... tous les groupes ne sont pas aussi productifs et créatifs en live. Mais eux, c'est vrai qu'on les regardait, on se disait mais c'est pas possible en fait. Chacun avait l'air d'être vraiment dans sa petite bulle à faire ses trucs et à la fois ils étaient quand même tous ensemble avec vraiment une énergie complètement folle. Le chanteur, il joue beaucoup avec sa voix, il passe d'une sonorité à l'autre, des basses aux aigus. Enfin voilà, il y a quand même 4 guitares sur scène, le batteur et un mec avec aussi des claviers. C'était une dinguerie.
2: Alors nous, on connaissait pas avec Raph quand il nous a proposé ça tout à l'heure sur notre groupe pour préparer l'émission, groupe WhatsApp, on va dire. Et on a écouté. Moi, je m'attendais déjà à ce que ça soit chanté en allemand. J'étais un petit peu déçu, mais je ne savais pas que le chanteur était américain. Donc je trouvais qu'il y avait quand même une bonne présence vocale. Ouais. Et j'ai beaucoup aimé la variété qu'il y a, c'est-à-dire qu'il y a un côté très krautrock, motorique, qui bastonne, et des ruptures à certains moments avec une grande amplitude d'espace. En fait, on sent que c'est un gros travail de studio, des compositions aussi, parce que souvent moi c'est ce qui me déplaît dans ce genre de musique, où il n'y a pas de chansons, il n'y a pas de refrain, il y a juste une ambiance, il y a une ambiance sonore, il y a une texture, et il y a surtout des compositions. Et effectivement, le chanteur, je pensais que c'était une fille au départ aussi,
1: mais il y a une belle amplitude vocale.
2: Et Immer für Immer, j'ai beaucoup aimé ce titre d'album, ça veut dire toujours pour toujours.
1: C'est hyper beau, c'est très
2: beau, il y a une poésie. Et c'est difficile, il y a plein d'influences. Moi, j'ai trouvé du Manchester des années 80-90, j'ai trouvé du Kraftwerk, bien évidemment.
1: Et l'électro est vraiment apporte quelque chose de...
2: Et des plans presque métal aussi.
1: Il chante par moments avec une espèce de voix hyper aiguë, comme ça peut exister parfois un peu dans le métal, c'est assez drôle. Mais en tout cas, en live, on a dansé, mais comme des fous, sur leur musique, et c'était vraiment jouissif. On va écouter, je vous propose 2 morceaux, Again, Again et Barbarian. Et Barbarian, c'est le morceau qui ouvre l'album, mais on commence par Again, Again.

0: Barbarian de Flying Moon in Space, extrait de leur album Immer for Immer, sorti sur le First Club Records.
1: Excellente fin, là, très beau, chorale, hein. C'est magnifique.
0: Non, mais c'est vraiment... j'adore cet album, j'adore ce groupe.
1: On va les faire venir à Valence, vous allez voir.
0: Ah bah avec plaisir. On enchaîne avec notre chronique. Tension.

0: Nous avions bien aimé le premier essai de Pop Crimes en 2023. Voici que le groupe parisien remet le couvert avec Bright Lights chez All In Banana et les disques du paradis. Riff, mélodie pop, power energy sont toujours ses plus beaux atouts. Pop Crimes continue son chemin sur les traces des Posses, de Wedding Present ou de Pavement. Si l'indie pop était une religion, il ne fait cependant aucun doute que les orthodoxes, fanatiques, extrémistes crieraient au blasphème à cause d'une prononciation très française de la langue anglaise. Suivez mon regard, hein, Raph, tu vas trouver quelqu'un qui est assez proche de toi.
1: C'était gratuit, ça.
0: Pour les personnes ouvertes à toutes les...
2: Moi, je déteste les chanteurs français qui chantent aussi bien que moi. Hein,
0: tu sais, mais tu vas voir.
2: Je suis jaloux à chaque fois.
0: Pour les personnes ouvertes à toutes les propositions musicales comme nous, cette très réjouissante particularité en devient une singularité qui permettra de distinguer ce groupe dans la masse, Pop Crimes.

0: Pop Crimes, verdict. Verdict.
1: Ben, oui, super. Bah effectivement, il a un petit accent français. C'est vrai que j'aimerais en fait que ils essayent de faire un effort pour essayer de chanter en français parce que ça pourrait être super bien.
0: Mais effectivement, mélodiquement, ça je suis d'accord. Ça ne sera plus la même chose. Mais les Dogs, Dominique Laboubé n'avait pas un très bon accent, accent anglais, mais des mélodies imparables.
1: Et oui, et c'est pas très grave.
0: Ils se sont essayés en français, c'était pas du tout la même chose.
1: Non, mais c'était très bien, Pop Crimes.
0: On va passer à un groupe français, mais avec un chanteur anglais. Les fidèles auditeurs de la case.
1: Ils ont trouvé la solution.
0: Ouais, les fidèles auditeurs et auditrices de la Casbah le savent. Nous aimons le chanteur anglais Lewis Evans, rappelle-moi. Ses albums solo sont précieux, incarnés et mélodiquement solides. Le voilà de retour, mais pas seul, puisqu'il est ici et maintenant en compagnie de son premier groupe qui avait été mis en stand-by il y a de cela 10 ans. Les Lanskys viennent de publier un nouvel album, War Machine, sur le label ZRP. Il y a un article, vous irez voir sur le Casbah Webzine, j'en ai déjà parlé l'autre fois, mais je le redis, de notre correspondant parisien Pell Session, qui était à la release party en mars, beaucoup plus rythmique et percussive. On remarque une belle osmose basse-batterie. L'approche de groupe n'en néglige pas pour autant la délicatesse et les mélodies. Chœurs et lignes de chant sont impeccables. Outre la pochette volontairement repoussante, c'est une espèce d'attaque de poulpe géant, vous irez voir là aussi, Jordan, je pense que tu vas crier. Si on peut trouver un bémol, un petit ou un grand, on verra, il tient au fait que les guitares sont parfois trop musclées et trop propres, à mon goût, ambiance basic fit parfois sur certains riffs, envahissant glissé de médiator sur les cordes, je pensais que ce plan éculé avait disparu des studios, et finition avec un solo obligatoire, à quoi bon parfois aussi vouloir par exemple se prendre pour Oasis sur le titre qui s'appelle Loveful ou pour Blur sur la chanson titre. On saluera toutefois la formidable machine de guerre rythmique de certaines chansons dans une efficace et assumée optique Talking Heads Divo, moins cérébral que David Byrne, moins égotique et arrogant que le jeune Damon Albarn, jamais irritant comme un demi-Gallagher. Lewis Evans reste aussi attachant et foufou en groupe qu'en solo. The Lanskys, on écoute la chanson Torn.

0: Solanskis et le morceau Torn.
1: Torn.
0: Ouais.
1: Je sais pas.
0: Moi, bon, c'était sympa. Autoroute un peu.
1: Ouais, carrément. Ouais. C'est le titre qui est un peu détonnant par rapport au reste. C'est le titre que je préfère.
0: Ok, bon.
1: Lansky, vous vous souvenez d'une série qui s'appelait David Lansky peut-être?
0: Non.
1: Avec Johnny Hallyday.
0: Avec Johnny Hallyday.
1: Ouais, qui jouait le rôle d'un flic. J'y pense maintenant et je me suis toujours demandé si ce groupe tirait son nom de David Lansky.
0: La question est posée. Mm. Si quelqu'un a la réponse, vous pouvez nous l'envoyer sur notre Insta, Casbah Records, je crois. Non, Rock à la Casbah. On enchaîne avec The Heavenly Bodes. C'est sorti tout fraîchement aujourd'hui sur Fuzz Club Records. On reste dans la thématique Fuzz Club. Le morceau s'appelle The Grown Overs.
1: Alors ça, c'est du batave. Hein. C'est du hollandais, c'est pas de l'allemand. Ça.
0: Mais pourtant, c'est des anglais, d'après ce que je comprends, parce que ils ont enregistré ça. Je ne sais pas ce que c'est. En tout cas, c'était dans la chambre d'un ami.
1: C'est une bande magnétique. Hein.
0: Oui, voilà. Bon. Mais bon, ils ont dû enregistrer sur une bande magnétique dans la chambre d'un pote. Bon, c'est très lofi. En tout cas, l'album a l'air d'être annoncé comme ça. C'est assez étonnant, en fait, de la part du Fuzz Club, de sortir cet album, ce groupe qui est quand même très garage, qui sont quand même beaucoup plus dans du psyché, la fuzz ou un peu de l'électro.
1: On est presque à la limite du rockab, hein, ce qu'on va écouter là.
0: Ah oui, non, c'est vraiment très rock garage, quoi. Bon, donc on va écouter ce morceau de Grown Evils.
1: Bien.
0: Écoute, hein. Bon.

0: The Heavenly Bodes, bon, il y a quand même de la fuzz, hein.
1: La voix est
2: sous-mixée.
1: Mais elle est sous-mixée, elle est qu'au début,
0: c'est
1: en fait.
0: Un choix.
2: Il est tout le long quasiment.
0: Bon, en tout cas, il y a une super énergie, hein. The Heavenly Bodes, à
1: bien,
0: suivre. Ouais, c'est très bien.
1: Comme quoi, on peut faire des vieilleries.
0: Ah oui, et réussir.
1: Et réussir, hein. Suivez mon regard.
0: Voilà, si vous avez écouté le milieu de l'émission. On arrive à la fin de cette émission Rock à la Casbah 925. Vous pouvez nous retrouver en podcast sur notre site casbah-records.com. Il y a des trucs en ce moment.
1: Que dalle.
0: Bon, si vous sentez une âme d'écrivain, d'écrivaine, proposez-nous des articles. En tout cas, il y a les podcasts de nos émissions. Je vous rappelle que cette émission est réalisée en direct et enregistrée dans le studio de Radio Méga à Valence dans la Drôme et qu'on est multi-rediffusée sur tout un tas de radios que l'on salue et que l'on remercie. On se retrouve la semaine prochaine, évidemment, pour une nouvelle émission. On se quitte, vous entendez avec Flying Moon in Space. Leur album est sorti fin février de cette année sur le label Fuzz Club. Il s'appelle Immer for Immer et on se quitte avec le morceau We Come in Peace. 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

Vous êtes à l'écoute de la chanson française sur la cassette numéro 636 face A, enregistrée le 6 novembre 93 par Marcel. Il propose la valse du troisième âge par Jean-Désiré Bailly, son orchestre, ses chanteurs.

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Donc c'était 81. Et donc c'est parti de là, de quelques temps après. Coup de tête, quoi. Pourquoi pas nous? Il y en a qui n'ont pas de sous qui en font, nous on n'a pas de sous, on va faire une radio. Et la preuve, on est une des seules qui existe toujours. Les autres ont tous coulé, quoi, les premières radios de Brest. Et puis, on était plutôt une bande de rebelles, si on veut, quoi. Pas des anarchistes, mais presque. On

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1: Nous tenons à prévenir les auditeurs que face à la virulence du texte qui va suivre, nous avons tenu à censurer ces quelques mots. Ici, le mot pute sera remplacé par et les mots je t'encule par. De plus, toute ressemblance avec des personnes qui se sentiraient visées ne serait que pur hasard. Bonne écoute, enculé, va.
2: C'est qui, bordel?
3: Ben, c'est...
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0: ouais.
1: Un instant, mesdames et messieurs, je vous prie, il semble que quelque chose va se produire.
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3: À dire la vérité, tout semble normal, au contraire.
4: Au contraire.
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5: Hey.

0: rap français.
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0: Allez, on va continuer avec ça.
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0: Marseille. Allez, on va continuer avec ça.
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Aïe. Allez, on va partir dans le 95. Hey. Villiers le Bel. 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

Yeah. Allez, on va continuer. De frais, l'escadrille. Le rêve.

c'est cool les millions. Ouais mais réveillez-vous, c'est bon. Terminé tout ça, c'était le rêve. Bon maintenant c'est la réalité les gars, allez. Faut aller à l'école, c'est ça la réalité, c'est ça la réalité. C'est ça, la réalité.

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0: on va partir du côté de Lille. Gros big up à eux. 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

vient de Lille. Gros big up. La prochaine, ils sont plusieurs. Gros big up à Karl. Tout son crew, allez. Stream Master, Origine, écoute ça. Ils sont plusieurs. Big up à tout le Maghreb, tous les bleds.

participé à ce projet. Origine, pour Big Up à Carne. Allez. Hey. Changement de style.

0: Allez, on va partir des bosquets.
1: Hey. 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
1: Dédicace à démocrate D. Mikey Mose, Black Jack. 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
0: Aïe.
1: C'est comme ça que ça se passe. 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

c'est l'album du Ray Luciano. Son premier album. Deuxième album est sorti il y a quelques mois ça. Magma. Avec Groff. Le Sat. Nous contre. 22h10 sur les ondes de Mutina. Gros big up à Didier aussi. Hey. Alors on va continuer avec Marseille. La FF.

0: Allez, ça se saurait. Hey, Axis Cyanure, Roxy. Hey, toc toc, c'est qui?
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T'inquiète, on sera là pendant les vacances. Hey, c'est la dernière semaine avant les grandes vacances. C'est certain. Allez, on se retrouve peut-être la semaine prochaine.

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